Parlez-nous, chers auditeurs, c'est Arène au micro d'IPFM, ravi de vous retrouver une nouvelle fois comme tous les matins. Alors au programme aujourd'hui, Anna Akhamian, Joseph Krikorian, Hofsep et Gomidas, ou encore un autre extrait live d'Armin Chik. Mais on commence tout de suite notre voyage musical avec The Bogos de la chanson arménienne, Bogos, depuis qu'il s'est coupé les cheveux. Je veux bien sûr parler d'André avec un titre très rock que l'on s'écoute tout de suite, Nino Yarjan, à bon réveil.

Allez, on continue notre programmation avec une toute jeune chanteuse qui surfe sur la vague R&B, comme Sophie Mrayan ou encore Lilith Hovhannissian. Elle s'appelle Anna Akhamian et attention, elle nous chante Sovoragan Archik Chem. Eh oh, ça va les chevilles? Bon, on l'écoute parce qu'elle est jolie, hein. Anna Akhamian chante Sovoragan Archik Chem. C'est tout de suite sur IBFM.

Allez, on ouvre les portes de la discothèque The Hype FM Loft. Tout le monde peut rentrer, bien sûr, et danser sur Joseph Grigorian. Tché tché, bonne soirée, amusez-vous bien.

C'est un titre que vous m'avez demandé de repasser, chers auditeurs. Je sais que vous l'adorez. Il s'agit du chanteur Hovsep et l'orchestre Comidas. Incheretir, c'est le titre. Allez, on monte le son. Vous êtes bien sur Hype FM.

Comme promis et durant les émissions qui vont arriver, je vous passe des extraits du dernier gros concert d'Armen Chic enregistré fin 2013 à Yerevan. Aujourd'hui le titre c'est Make Make, attention ça décoiffe, n'oubliez pas bien sûr de vous recoiffer après. Make Make Armen Chic live, c'est uniquement sur Hype FM.

pourquoi c'est toujours trop court. Bien sûr, c'est pour mieux revenir à l'antenne avec une toute nouvelle programmation musicale. Allez, je vous retrouve très vite sur Hype FM. Prenez du bon temps, passez une excellente journée. Je vous fais plein de batchik. Parior, hachor, bye.

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1: Bonjour, vous suivez le journal de IBFM, merci de m'accueillir chez vous. Après Ruben Vartanian lundi, c'est David Ishranian, l'ancien président du Parlement d'Arsar, qui a profité des 15 minutes hebdomadaires à sa famille pour transmettre un message plus politique depuis sa prison en Azerbaïdjan où il était illégalement détenu. On apprend ainsi qu'un procès en appel s'est ouvert pour les anciens dirigeants politiques et militaires de l'Arsar, mais qu'il sera, comme le premier, une parodie de procès à charge. Nous avons fait appel du verdict le 5 février du tribunal militaire de Bakou et le procès en appel a débuté hier par une séance préliminaire, la première séance étant prévue pour le 2 juillet, a déclaré David Ishranian dans son message. La paix et le procès, c'est très particulier, surtout si l'on considère que le verdict nous a été rendu le 21 avril avec des retards et des obstacles artificiels. Il n'est donc pas surprenant que ni la défense ni l'accusation n'aient encore reçu le texte intégral du verdict, elles n'en ont reçu qu'un extrait alors que le procès en appel s'ouvre déjà, a-t-il souligné. David Ishranian indique avoir immédiatement déposé une requête pour obtenir la version intégrale du verdict de première instance, qui n'est donc pas connue ni des accusés, ni du juge, ni même de l'accusation. Mais le juge, à sa grande surprise, et peut-être aussi de façon compréhensible, l'a rejeté, fait remarquer ironiquement David Ishranian. J'ai eu l'occasion lors de cette séance de parler du procès de première instance et de sa couverture médiatique. Cette fois, je pensais que les choses changeraient. Je tiens simplement à préciser que ceux qui auront pris connaissance des 15 articles de l'acte d'accusation pourront déjà se faire une idée précise de la situation. Ce prétendu procès équitable, libre et ouvert n'est qu'une fiction. Il s'agit d'un procès entièrement censuré, contrôlé et motivé par des représailles politiques. La couverture médiatique de l'affaire suit la même logique, a expliqué David Ishranian. Il a ajouté être intervenu lors de cette séance préliminaire sur deux points. La nécessaire retransmission en ligne du procès afin d'assurer sa transparence et l'interdiction de diffusion de la chaîne AZTV présente sur les lieux en raison de ses manœuvres de manipulation et de la diffusion de désinformation. Demande rejetée bien entendu par le juge. Lors de son discours, l'un des défenseurs azerbaïdjanais les plus importants et les plus connus a pris la parole, incapable de se retenir, et a déclaré avec véhémence que nous aurions honte devant les générations futures d'avoir organisé un tel procès. Tel est le constat général, a déclaré David Ishranian, qui, on le rappelle, a été condamné à la prison à vie en première instance au terme de cette parodie de procès. Alors que l'on fête aujourd'hui 28 mai la fête de l'indépendance en souvenir de la victoire de Sardarabad et de la fondation par Aram Manoukian de la première république arménienne indépendante, l'armée arménienne en a profité pour présenter son nouveau logo. Y avait-il urgence à changer de ce logo qui n'avait pas été changé depuis 2001 ? Non, hormis le fait de le mettre en ligne avec la campagne de Nicole Pachinian en mettant en évidence la carte de l'Arménie telle qu'elle est aujourd'hui, qu'il distribue dans tous les meetings, symbolisant ce qu'il appelle l'Arménie réelle en opposition à l'Arménie historique incluant l'Artsakh. Une nouvelle preuve que tous les moyens administratifs seront utilisés pour privilégier la liste de contrats civils. Il y avait des lacunes idéologiques à indiquer le ministère arménien de la Défense pour tenter d'expliquer les raisons du changement d'emblème de l'armée arménienne. C'est pourquoi dans le cadre de la transformation de l'armée, un processus de modernisation de cet emblème a été entrepris. L'aigle, figure principale de l'ancien emblème, était représenté le bec fermé, ce qui dans le langage des symboles signifie qu'il n'est pas prêt au combat, ce qui contredit l'essence même de l'armée, indique le porte-parole de l'armée arménienne. Il aura fallu 26 ans pour s'en rendre compte, dont 8 sous Nicole Pachinian, et il fallait le faire 15 jours avant les élections. Qui peut croire une telle fable ? Le nouveau logo symbolise au contraire la vigilance et l'esprit combatif de l'armée de la République d'Arménie. Elle incarne la mission de l'armée, protéger l'indépendance, la souveraineté et l'intégrité territoriale de la République d'Arménie, matérialisée par la carte, indique le communiqué du ministère arménien de la Défense. Car c'est bien cela le message, l'armée arménienne est là pour défendre ses frontières, mais pas pour défendre les Arméniens qui seraient au-delà de ses frontières, comme ceux de l'Artsar. Et jamais avare d'un compliment à lui-même, Nicole Pachinian a déclaré mardi que son gouvernement avait créé l'armée du pays à partir de rien. Ce qui aurait pu être vrai pour Aram Manoukian en 1918 ou pour Vasken Manoukian et Vasken Sarkissian en 1992, mais certainement pas pour le premier ministre arménien. Dont on ne se souvient pas assez, des contrats d'armes inutilisables qu'il a achetés avec son ministre de la Défense David Tonoyan, comme des obus tchèques datant de plus de 70 ans, défectueux, ou les Su-30 SM, ces avions MiG, achetés à la Russie, mais sans aucun missile. Il a déclaré que le prochain défilé militaire prévu aujourd'hui sur la place de la République mettra en valeur les acquisitions de défense réalisées depuis 2022. Ils ont répandu tant de rumeurs sur lesquelles nous aurions détruit l'armée. Nous ne l'avons pas détruite. Nous avons démantelé ce qu'ils appelaient une armée, ce qui n'était en réalité qu'un amas de ruines, et nous avons reconstruit une à partir de rien. Venez sur la place de la République et vous verrez cette armée, a déclaré le Premier ministre aux électeurs, annonçant même que des canons de fabrication arménienne seront présentés aujourd'hui. Lorsque nous avons reconnu l'intégrité territoriale de nos voisins et que nos voisins ont reconnu la nôtre, le marché des armes s'est ouvert à nous, car il s'agit d'un droit légitime de protéger la sécurité et l'inviolabilité de son propre territoire, a déclaré Pachinian, mettant de côté le fait que l'Arménie achète désormais cet équipement à la France et à l'Inde en particulier, alors qu'auparavant, il était donné par la Russie dans le cadre d'un partenariat militaire. Le même jour, un autre symbole était enlevé, avec l'expulsion du bâtiment de la représentation de l'Artsakh à Yerevan, des derniers salariés et la reprise du bâtiment par le gouvernement arménien. Le bâtiment restera pour l'instant vide, avant qu'il soit peut-être vendu pour en faire des bureaux ou une ambassade. Si on voulait avoir un exemple du populisme avec lequel Nicole Pachinian est prête à tout pour conserver son poste de Premier ministre, on pourrait prendre la promesse de campagne faite il y a une semaine, permettant à un conducteur qui aurait perdu son permis de conduire pour conduite en état d'ivresse ou l'emprise de stupéfiants, de le récupérer contre 50 000 trams, soit 117 euros, avec une période probatoire. Et sans attendre le résultat des élections, le gouvernement a approuvé hier un amendement législatif qui permettra donc aux chauffards de continuer à être des dangers roulants pour les autres, pour peu qu'ils aient de l'argent. Et pour justifier l'injustifiable, on est prêt à tout, comme la ministre de l'Intérieur qui, présentant le projet en Conseil des ministres, a indiqué qu'il y avait, je cite, « nécessité à adopter cette loi immédiatement » et que l'amende provoquerait chez les conducteurs un changement de comportement. Qui peut croire une fable pareille ? Aucune obligation de suivre un stage de remise à niveau comme en France, juste une amende de 50 000 trams, soit 117 euros, juste une période probatoire de 1 an, au cours de laquelle la moindre infraction enlèvera le permis de conduire définitivement cette fois-ci. Mais que pourrait-on attendre d'autre d'un Premier ministre dont le convoi, roulant à grande vitesse dans les rues de Yerevan, tue une jeune femme enceinte et ne s'arrête même pas pour lui porter secours, et dont le conducteur continue de faire partie des chauffeurs de personnalité en ayant fait 0 jour de prison. 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Météo. Le dôme de chaleur se poursuit sur la France et l'île de France passera en vigilance canicule orange aujourd'hui. Il fera de 19 à 31 degrés à Paris, de 18 à 32 degrés à Lyon et Valence, et de 20 à 28 degrés à Marseille. Belle journée sur Yerevan et sur Sardarabad pour cette fête de la République, avec des températures comprises entre 13 et 24 degrés. Belle journée à tous!

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1: Bonjour, vous suivez le journal de IBFM, merci de m'accueillir chez vous. Après Rouben Vartanian lundi, c'est David Ishranian, l'ancien président du Parlement d'Artsakh, qui a profité des 15 minutes hebdomadaires à sa famille pour transmettre un message plus politique depuis sa prison en Azerbaïdjan où il était illégalement détenu. On apprend ainsi qu'un procès en appel s'est ouvert pour les anciens dirigeants politiques et militaires de l'Artsakh, mais qu'il sera, comme le premier, une parodie de procès à charge. Nous avons fait appel du verdict le 5 février du tribunal militaire de Bakou et le procès en appel a débuté hier par une séance préliminaire, la première séance étant prévue pour le 2 juillet, a déclaré David Ishranian dans son message. La paix et le procès, c'est très particulier, surtout si l'on considère que le verdict nous a été rendu le 21 avril avec des retards et des obstacles artificiels. Il n'est donc pas surprenant que ni la défense ni l'accusation n'aient encore reçu le texte intégral du verdict, elles n'en ont reçu qu'un extrait alors que le procès en appel s'ouvre déjà, a-t-il souligné. David Ishranian indique avoir immédiatement déposé une requête pour obtenir la version intégrale du verdict de première instance, qui n'est donc pas connue ni des accusés, ni du juge, ni même de l'accusation. Mais le juge, à sa grande surprise, et peut-être aussi de façon compréhensible, l'a rejeté, fait remarquer ironiquement David Ishranian. J'ai eu l'occasion lors de cette séance de parler du procès de première instance et de sa couverture médiatique. Cette fois, je pensais que les choses changeraient. Je tiens simplement à préciser que ceux qui auront pris connaissance des 15 articles de l'acte d'accusation pourront déjà se faire une idée précise de la situation. Ce prétendu procès équitable, libre et ouvert n'est qu'une fiction. Il s'agit d'un procès entièrement censuré, contrôlé et motivé par des représailles politiques. La couverture médiatique de l'affaire suit la même logique, a expliqué David Ishranian. Il a ajouté être intervenu lors de cette séance préliminaire sur deux points. La nécessaire retransmission en ligne du procès afin d'assurer sa transparence et l'interdiction de diffusion de la chaîne AZTV présente sur les lieux en raison de ses manœuvres de manipulation et de la diffusion de désinformation. Demande rejetée bien entendu par le juge. Lors de son discours, l'un des défenseurs azerbaïdjanais les plus importants et les plus connus a pris la parole, incapable de se retenir, et a déclaré avec véhémence que nous aurions honte devant les générations futures d'avoir organisé un tel procès. Tel est le constat général, a déclaré David Ishranian, qui, on le rappelle, a été condamné à la prison à vie en première instance au terme de cette parodie de procès. Alors que l'on fête aujourd'hui, 28 mai, la fête de l'indépendance en souvenir de la victoire de Sardarabad et de la fondation par Aram Manoukian de la première république arménienne indépendante, l'armée arménienne en a profité pour présenter son nouveau logo. Y avait-il urgence à changer ce logo qui n'avait pas été changé depuis 2001 ? Non, hormis le fait de le mettre en ligne avec la campagne de Nicole Pachinian en mettant en évidence la carte de l'Arménie telle qu'elle est aujourd'hui, qu'il distribue dans tous les meetings, symbolisant ce qu'il appelle l'Arménie réelle en opposition à l'Arménie historique incluant l'Artsakh. Une nouvelle preuve que tous les moyens administratifs seront utilisés pour privilégier la liste de contrats civils. Il y avait des lacunes idéologiques, indiquait le ministère arménien de la Défense, pour tenter d'expliquer les raisons du changement d'emblème de l'armée arménienne. C'est pourquoi, dans le cadre de la transformation de l'armée, un processus de modernisation de cet emblème a été entrepris. L'aigle, figure principale de l'ancien emblème, était représenté le bec fermé, ce qui, dans le langage des symboles, signifie qu'il n'est pas prêt au combat, ce qui contredit l'essence même de l'armée, indique le porte-parole de l'armée arménienne. Il aura fallu 26 ans pour s'en rendre compte, dont 8 sous Nicole Pachinian, et il fallait le faire 15 jours avant les élections. Qui peut croire une telle fable ? Le nouveau logo symbolise au contraire la vigilance et l'esprit combatif de l'armée de la République d'Arménie. Elle incarne la mission de l'armée, protéger l'indépendance, la souveraineté et l'intégrité territoriale de la République d'Arménie, matérialisée par la carte, indique le communiqué du ministère arménien de la Défense. Car c'est bien cela le message, l'armée arménienne est là pour défendre ses frontières, mais pas pour défendre les Arméniens qui seraient au-delà de ses frontières, comme ceux de l'Artsakh. Et jamais avare d'un compliment à lui-même, Nicole Pachinian a déclaré mardi que son gouvernement avait créé l'armée du pays à partir de rien. Ce qui aurait pu être vrai pour Aram Manoukian en 1918 ou pour Vasken Manoukian et Vasken Sarkissian en 1992, mais certainement pas pour le premier ministre arménien. Dont on ne se souvient pas assez, des contrats d'armes inutilisables qu'il a achetés avec son ministre de la Défense David Tonoyan, comme des obus tchèques datant de plus de 70 ans, défectueux, ou les Su-30 SM, ces avions MiG, achetés à la Russie, mais sans aucun missile. Il a déclaré que le prochain défilé militaire prévu aujourd'hui sur la place de la République mettra en valeur les acquisitions de défense réalisées depuis 2022. Ils ont répandu tant de rumeurs sur lesquelles nous aurions détruit l'armée. Nous ne l'avons pas détruite. Nous avons démantelé ce qu'ils appelaient une armée, ce qui n'était en réalité qu'un amas de ruines, et nous avons reconstruit une à partir de rien. Venez sur la place de la République et vous verrez cette armée, a déclaré le Premier ministre aux électeurs, annonçant même que des canons de fabrication arménienne seront présentés aujourd'hui. Lorsque nous avons reconnu l'intégrité territoriale de nos voisins et que nos voisins ont reconnu la nôtre, le marché des armes s'est ouvert à nous, car il s'agit d'un droit légitime de protéger la sécurité et l'inviolabilité de son propre territoire, a déclaré Pachinian, mettant de côté le fait que l'Arménie achète désormais cet équipement à la France et à l'Inde en particulier, alors qu'auparavant, il était donné par la Russie dans le cadre d'un partenariat militaire. Le même jour, un autre symbole était enlevé, avec l'expulsion du bâtiment de la représentation de l'Artsakh à Yerevan, des derniers salariés et la reprise du bâtiment par le gouvernement arménien. Le bâtiment restera pour l'instant vide, avant qu'il soit peut-être vendu pour en faire des bureaux ou une ambassade. Si on voulait avoir un exemple du populisme avec lequel Nicole Pachinian est prête à tout pour conserver son poste de Premier ministre, on pourrait prendre la promesse de campagne faite il y a une semaine, permettant à un conducteur qui aurait perdu son permis de conduire, pour conduite en état d'ivresse ou l'emprise de stupéfiants, de le récupérer contre 50 000 trams, soit 117 euros, avec une période probatoire. Et sans attendre le résultat des élections, le gouvernement a approuvé hier un amendement législatif qui permettra donc aux chauffards de continuer à être des dangers roulants pour les autres, pour peu qu'ils aient de l'argent. Et pour justifier l'injustifiable, on est prêt à tout, comme la ministre de l'Intérieur qui, présentant le projet en Conseil des ministres, a indiqué qu'il y avait, je cite, « nécessité à adopter cette loi immédiatement et que l'amende provoquerait chez les conducteurs un changement de comportement ». Qui peut croire une fable pareille ? Aucune obligation de suivre un stage de remise à niveau comme en France, juste une amende de 50 000 trams, soit 117 euros, juste une période probatoire de 1 an, au cours de laquelle la moindre infraction enlèvera le permis de conduire définitivement cette fois-ci. Mais que pourrait-on attendre d'autre d'un Premier ministre dont le convoi, roulant à grande vitesse dans les rues de Yerevan, tue une jeune femme enceinte et ne s'arrête même pas pour lui porter secours, et dont le conducteur continue de faire partie des chauffeurs de personnalité en ayant fait 0 jour de prison. 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Météo. Le dôme de chaleur se poursuit sur la France et l'île de France passera en vigilance canicule orange aujourd'hui. Il fera de 19 à 31 degrés à Paris, de 18 à 32 degrés à Lyon et Valence, et de 20 à 28 degrés à Marseille. Belle journée sur Yerevan et sur Sardarabad pour cette fête de la République, avec des températures comprises entre 13 et 24 degrés. Belle journée à tous !

Chers auditeurs, bonjour. En Turquie, un séisme politique a secoué le pays juste avant la fête de l'Aïd. Si les tensions politiques en Turquie sont habituelles, ce qui s'est déroulé le week-end dernier a ébranlé ce qui restait de l'opposition démocratique. Ainsi, jeudi dernier, une cour d'appel a tout simplement décapité, par voie judiciaire, le principal parti d'opposition du pays, le CHP, en annulant le 36e congrès du parti qui avait eu lieu en novembre 2023. C'est Özgür Özel, un quadragénaire dynamique qui était sorti gagnant lors de ce congrès face au haut fonctionnaire Kemal Kılıçdaroğlu, usé par 13 ans de direction et des élections perdues face à Erdogan. La décision annule donc l'élection d'Özgür Özel à la tête du CHP ainsi que l'ensemble des actes du parti pris sous sa direction depuis lors. Rappelons que quelques mois après son élection à la tête du parti, le CHP sous la direction d'Özel triomphait pour la première fois depuis longtemps aux élections municipales de 2024, notamment dans les grandes villes. Pour la première fois depuis des décennies, le parti d'Erdogan était mis en minorité à l'échelle nationale. Le succès du CHP avait alors suscité chez le peuple l'espoir d'une alternance pour la présidentielle de 2028. Mais Erdogan n'a pas dit son dernier mot et, enfin stratège politique et détenant tous les pouvoirs, il précipite peu à peu la fin de ceux qui ont érigé le parti CHP en premier parti du pays. Par le biais du procureur d'Istanbul, Akın Gürlek, désormais devenu son ministre de la Justice, il organise d'abord l'arrestation du maire d'Istanbul, démantèle pas à pas le parti CHP et emprisonne ses maires élus. La semaine dernière, enfin, une cour d'appel civil vient d'annuler purement et simplement le congrès de 2023, invoquant de vagues irrégularités de procédure et des soupçons d'achat de voix. L'invalidation du congrès signifie que l'élection d'Özgür Özel est considérée comme n'ayant jamais eu lieu et il provoque sa destitution. Erdogan préfère avoir face à lui l'ancien président du CHP Kemal Kılıçdaroğlu, peu charismatique, alors que, rappelons-le, le maire d'Istanbul, Ekrem İmamoğlu, désormais emprisonné, est donné gagnant dans toutes les enquêtes d'opinion. Face à ce retour en arrière forcé, la direction élue a immédiatement dénoncé un coup d'état judiciaire orchestré par le palais présidentiel. Dans un premier temps, Özgür Özel a refusé de quitter le siège du parti en Ankara. Des milliers de militants sont descendus dans la rue, à Istanbul, à Izmir. Mais, dimanche, la police anti-émeute a enfoncé les portes du siège du CHP à coups de gaz lacrymogène pour en expulser Özgür Özel et son entourage. Ces derniers n'ont pas montré une opposition face à la police puisque, rappelons-le, le CHP est un parti d'État et l'une des 6 flèches figurant dans son emblème symbolise le nationalisme. Özel n'a donc pas voulu montrer d'opposition face aux policiers. Alors, entouré de ses partisans et des manifestants massés devant le siège, il a décidé de marcher vers le Parlement, promettant que la résistance se ferait désormais dans la rue. Le public est venu renforcer cette foule grandissante sous une pluie diluvienne, tandis que de l'autre côté, le vieux leader réinstallé par les juges Kemal Kılıçdaroğlu saluait une décision bénéfique pour la Turquie. Peu avant la décision judiciaire, ce dernier avait appelé le CHP à une purification, affirmant que le parti ne devait pas devenir un refuge pour les malversations, sans même critiquer les enquêtes visant son parti. Des propos critiqués dans son camp, perçus comme validant les accusations de corruption du gouvernement utilisées contre les municipalités du CHP. Les analystes politiques qui parlaient d'un régime autocratique relatif parlent désormais d'une autocratie pure et dure comme en Russie ou en Azerbaïdjan. Sous le vernis de la légalité, les institutions sont totalement vidées de leur substance, les tribunaux n'interprètent plus la loi mais ils exécutent
les ordres des politiques, on peut donc parler d'une autocratie, d'une dictature entrant dans une nouvelle phase de la prise de pouvoir implacable d'Erdogan qui revêt la forme de la légalité. À la suite de ce coup d'état judiciaire, la bourse d'Istanbul a plongé de plus de 6%, les investisseurs n'appréciant pas l'instabilité politique. Les autorités ont accordé 9 jours de congé pour la fête de l'Aïd, les prolongeant même de 2 jours, avec pour objectif d'affaiblir les mobilisations populaires. Quant à la communauté internationale, l'Europe s'est dite inquiète, mais comme souvent avec Ankara, la realpolitik l'emportera certainement puisque la Turquie est un allié au sein de l'OTAN et le garde-frontière migratoire de l'Europe. Les principes démocratiques pouvant attendre, Erdogan a dû probablement avoir aussi l'aval du président des États-Unis, pour lequel ses principes importent peu. La Turquie, habituée à des coups d'État militaires, fonctionne désormais à coups d'État judiciaire. Le gouvernement continue cependant de démentir toute ingérence dans le système judiciaire. Erdogan et son parti essaient de présenter cette ingérence dans le parti CHP comme une affaire intérieure au parti. Rappelons pour conclure que le CHP, fondé par Atatürk, est le plus ancien parti politique de la République turque et incarne les valeurs républicaines et laïques du pays. Reste à savoir si Özgür Özel va lancer une nouvelle formation politique alors qu'Erdogan ne veut laisser aucune chance à l'opposition en allant vers une Turquie sans élection. Deux de ses rivaux potentiels, Selahattin Demirtaş et Ekrem İmamoğlu, sont en prison. En même temps que le coup judiciaire porté contre le principal parti d'opposition, un coup de théâtre s'est joué dans le monde universitaire. Vendredi dernier, le président Erdogan a ordonné par décret la fermeture immédiate de la prestigieuse université privée Bilgi à Istanbul, un établissement de 20 000 étudiants réputé à l'international. Le motif officiel invoqué est qu'elle aurait un niveau d'éducation insuffisant. Mais face à l'indignation générale et à la mobilisation immédiate des professeurs et des étudiants venus manifester en masse dès dimanche dernier pour exiger la réouverture, le pouvoir a dû reculer. En effet, moins de 48 heures après son premier décret, Erdogan a finalement fait machine arrière en annulant la fermeture de l'université. Chers auditeurs, voici pour l'actu Turquie de cette semaine. Merci de votre attention et à la semaine prochaine.

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1: Bonjour, vous suivez le journal de IPFM, merci de m'accueillir chez vous. Après Ruben Vartanian lundi, c'est David Ishranian, l'ancien président du Parlement d'Arsar, qui a profité des 15 minutes hebdomadaires à sa famille pour transmettre un message plus politique depuis sa prison en Azerbaïdjan où il était illégalement détenu. On apprend ainsi qu'un procès en appel s'est ouvert pour les anciens dirigeants politiques et militaires de l'Arsar, mais qu'il sera, comme le premier, une parodie de procès à charge. Nous avons fait appel du verdict le 5 février du tribunal militaire de Bakou et le procès en appel a débuté hier par une séance préliminaire, la première séance étant prévue pour le 2 juillet, a déclaré David Ishranian dans son message. La paix et le procès, c'est très particulier, surtout si l'on considère que le verdict nous a été rendu le 21 avril avec des retards et des obstacles artificiels. Il n'est donc pas surprenant que ni la défense ni l'accusation n'aient encore reçu le texte intégral du verdict, elles n'en ont reçu qu'un extrait alors que le procès en appel s'ouvre déjà, a-t-il souligné. David Ishranian indique avoir immédiatement déposé une requête pour obtenir la version intégrale du verdict de première instance, qui n'est donc pas connue ni des accusés, ni du juge, ni même de l'accusation. Mais le juge, à sa grande surprise, et peut-être aussi de façon compréhensible, l'a rejeté, fait remarquer ironiquement David Ishranian. J'ai eu l'occasion lors de cette séance de parler du procès de première instance et de sa couverture médiatique. Cette fois, je pensais que les choses changeraient. Je tiens simplement à préciser que ceux qui auront pris connaissance des 15 articles de l'acte d'accusation pourront déjà se faire une idée précise de la situation. Ce prétendu procès équitable, libre et ouvert n'est qu'une fiction. Il s'agit d'un procès entièrement censuré, contrôlé et motivé par des représailles politiques. La couverture médiatique de l'affaire suit la même logique, a expliqué David Ishranian. Il a ajouté être intervenu lors de cette séance préliminaire sur deux points. La nécessaire retransmission en ligne du procès afin d'assurer sa transparence et l'interdiction de diffusion de la chaîne AZTV présente sur les lieux en raison de ses manœuvres de manipulation et de la diffusion de désinformation. Demande rejetée bien entendu par le juge. Lors de son discours, l'un des défenseurs azerbaïdjanais les plus importants et les plus connus a pris la parole, incapable de se retenir, et a déclaré avec véhémence que nous aurions honte devant les générations futures d'avoir organisé un tel procès. Tel est le constat général, a déclaré David Ishranian, qui, on le rappelle, a été condamné à la prison à vie en première instance au terme de cette parodie de procès. Alors que l'on fête aujourd'hui, 28 mai, la fête de l'indépendance en souvenir de la victoire de Sardarabad et de la fondation par Aram Manoukian de la première république arménienne indépendante, l'armée arménienne en a profité pour présenter son nouveau logo. Y avait-il urgence à changer ce logo qui n'avait pas été changé depuis 2001 ? Non, hormis le fait de le mettre en ligne avec la campagne de Nicole Pachinian en mettant en évidence la carte de l'Arménie telle qu'elle est aujourd'hui, qu'il distribue dans tous les meetings, symbolisant ce qu'il appelle l'Arménie réelle en opposition à l'Arménie historique incluant l'Artsakh. Une nouvelle preuve que tous les moyens administratifs seront utilisés pour privilégier la liste de contrats civils. Il y avait des lacunes idéologiques, indiquait le ministère arménien de la Défense, pour tenter d'expliquer les raisons du changement d'emblème de l'armée arménienne. C'est pourquoi, dans le cadre de la transformation de l'armée, un processus de modernisation de cet emblème a été entrepris. L'aigle, figure principale de l'ancien emblème, était représenté le bec fermé, ce qui, dans le langage des symboles, signifie qu'il n'est pas prêt au combat, ce qui contredit l'essence même de l'armée, indique le porte-parole de l'armée arménienne. Il aura fallu 26 ans pour s'en rendre compte, dont 8 sous Nicole Pachinian, et il fallait le faire 15 jours avant les élections. Qui peut croire une telle fable ? Le nouveau logo symbolise au contraire la vigilance et l'esprit combatif de l'armée de la République d'Arménie. Elle incarne la mission de l'armée, protéger l'indépendance, la souveraineté et l'intégrité territoriale de la République d'Arménie, matérialisée par la carte, indique le communiqué du ministère arménien de la Défense. Car c'est bien cela le message, l'armée arménienne est là pour défendre ses frontières, mais pas pour défendre les Arméniens qui seraient au-delà de ses frontières, comme ceux de l'Artsar. Et jamais avare d'un compliment à lui-même, Nicole Pachinian a déclaré mardi que son gouvernement avait créé l'armée du pays à partir de rien. Ce qui aurait pu être vrai pour Aram Manoukian en 1918, ou pour Vazken Manoukian et Vazken Sarkissian en 1992, mais certainement pas pour le premier ministre arménien. Dont on ne se souvient pas assez, des contrats d'armes inutilisables qu'il a achetés avec son ministre de la Défense David Tonoyan, comme des obus tchèques datant de plus de 70 ans, défectueux, ou les Su-30SM, ces avions MiG, achetés à la Russie, mais sans aucun missile. Il a déclaré que le prochain défilé militaire prévu aujourd'hui sur la place de la République mettra en valeur les acquisitions de défense réalisées depuis 2022. Ils ont répandu tant de rumeurs sur lesquelles nous aurions détruit l'armée. Nous ne l'avons pas détruite, nous avons démantelé ce qu'ils appelaient une armée, ce qui n'était en réalité qu'un amas de ruines, et nous avons reconstruit une à partir de rien. Venez sur la place de la République et vous verrez cette armée, a déclaré le Premier ministre aux électeurs, annonçant même que des canons de fabrication arménienne seront présentés aujourd'hui. Lorsque nous avons reconnu l'intégrité territoriale de nos voisins et que nos voisins ont reconnu la nôtre, le marché des armes s'est ouvert à nous, car il s'agit d'un droit légitime de protéger la sécurité et l'inviolabilité de son propre territoire, a déclaré Pachinian, mettant de côté le fait que l'Arménie achète désormais cet équipement à la France et à l'Inde en particulier, alors qu'auparavant, il était donné par la Russie dans le cadre d'un partenariat militaire. Le même jour, un autre symbole était enlevé, avec l'expulsion du bâtiment de la représentation de l'Artsakh à Yerevan, des derniers salariés et la reprise du bâtiment par le gouvernement arménien. Le bâtiment restera pour l'instant vide, avant qu'il soit peut-être vendu pour en faire des bureaux ou une ambassade. Si on voulait avoir un exemple du populisme avec lequel Nicole Pachinian est prête à tout pour conserver son poste de Premier ministre, on pourrait prendre la promesse de campagne faite il y a une semaine, permettant à un conducteur qui aurait perdu son permis de conduire pour conduite en état d'ivresse ou l'emprise de stupéfiants, de le récupérer contre 50 000 trams, soit 117 euros, avec une période probatoire. Et sans attendre le résultat des élections, le gouvernement a approuvé hier un amendement législatif qui permettra donc aux chauffards de continuer à être des dangers roulants pour les autres, pour peu qu'ils aient de l'argent. Et pour justifier l'injustifiable, on est prêt à tout, comme la ministre de l'Intérieur qui, présentant le projet en Conseil des ministres, a indiqué qu'il y avait, je cite, « nécessité à adopter cette loi immédiatement et que l'amende provoquerait chez les conducteurs un changement de comportement ». Qui peut croire une fable pareille ? Aucune obligation de suivre un stage de remise à niveau comme en France, juste une amende de 50 000 trams, soit 117 euros, juste une période probatoire de 1 an, au cours de laquelle la moindre infraction enlèvera le permis de conduire définitivement cette fois-ci. Mais que pourrait-on attendre d'autre d'un Premier ministre dont le convoi, roulant à grande vitesse dans les rues de Yerevan, tue une jeune femme enceinte et ne s'arrête même pas pour lui porter secours, et dont le conducteur continue de faire partie des chauffeurs de personnalité en ayant fait 0 jour de prison. 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Météo. Le dôme de chaleur se poursuit sur la France et l'île de France passera en vigilance canicule orange aujourd'hui. Il fera de 19 à 31 degrés à Paris, de 18 à 32 degrés à Lyon et Valence, et de 20 à 28 degrés à Marseille. Belle journée sur Yerevan et sur Sardarabad pour cette fête de la République, avec des températures comprises entre 13 et 24 degrés. Belle journée à tous !

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1: Bonjour, vous suivez le journal de IBFM, merci de m'accueillir chez vous. Après Rupen Vartanian lundi, c'est David Ishranian, l'ancien président du Parlement d'Artsakh, qui a profité des 15 minutes hebdomadaires à sa famille pour transmettre un message plus politique depuis sa prison en Azerbaïdjan où il était illégalement détenu. On apprend ainsi qu'un procès en appel s'est ouvert pour les anciens dirigeants politiques et militaires de l'Artsakh, mais qu'il sera, comme le premier, une parodie de procès à charge. Nous avons fait appel du verdict le 5 février du tribunal militaire de Bakou et le procès en appel a débuté hier par une séance préliminaire, la première séance étant prévue pour le 2 juillet, a déclaré David Ishranian dans son message. La paix et le procès, c'est très particulier, surtout si l'on considère que le verdict nous a été rendu le 21 avril avec des retards et des obstacles artificiels. Il n'est donc pas surprenant que ni la défense ni l'accusation n'aient encore reçu le texte intégral du verdict, elles n'en ont reçu qu'un extrait alors que le procès en appel s'ouvre déjà, a-t-il souligné. David Ishranian indique avoir immédiatement déposé une requête pour obtenir la version intégrale du verdict de première instance, qui n'est donc pas connue ni des accusés, ni du juge, ni même de l'accusation. Mais le juge, à sa grande surprise, et peut-être aussi de façon compréhensible, l'a rejeté, fait remarquer ironiquement David Ishranian. J'ai eu l'occasion lors de cette séance de parler du procès de première instance et de sa couverture médiatique. Cette fois, je pensais que les choses changeraient. Je tiens simplement à préciser que ceux qui auront pris connaissance des 15 articles de l'acte d'accusation pourront déjà se faire une idée précise de la situation. Ce prétendu procès équitable, libre et ouvert n'est qu'une fiction. Il s'agit d'un procès entièrement censuré, contrôlé et motivé par des représailles politiques. La couverture médiatique de l'affaire suit la même logique, a expliqué David Ishranian. Il a ajouté être intervenu lors de cette séance préliminaire sur deux points. La nécessaire retransmission en ligne du procès afin d'assurer sa transparence et l'interdiction de diffusion de la chaîne AZTV présente sur les lieux en raison de ses manœuvres de manipulation et de la diffusion de désinformation. Demande rejetée bien entendu par le juge. Lors de son discours, l'un des défenseurs azerbaïdjanais les plus importants et les plus connus a pris la parole, incapable de se retenir, et a déclaré avec véhémence que nous aurions honte devant les générations futures d'avoir organisé un tel procès. Tel est le constat général, a déclaré David Ishranian, qui, on le rappelle, a été condamné à la prison à vie en première instance au terme de cette parodie de procès. Alors que l'on fête aujourd'hui, 28 mai, la fête de l'indépendance en souvenir de la victoire de Sardarabad et de la fondation par Aram Manoukian de la première république arménienne indépendante, l'armée arménienne en a profité pour présenter son nouveau logo. Y avait-il urgence à changer ce logo qui n'avait pas été changé depuis 2001 ? Non, hormis le fait de le mettre en ligne avec la campagne de Nicole Pachinian en mettant en évidence la carte de l'Arménie telle qu'elle est aujourd'hui, qu'il distribue dans tous les meetings symbolisant ce qu'il appelle l'Arménie réelle en opposition à l'Arménie historique incluant l'Artsakh. Une nouvelle preuve que tous les moyens administratifs seront utilisés pour privilégier la liste de contrats civils. Il y avait des lacunes idéologiques, indiquait le ministère arménien de la Défense, pour tenter d'expliquer les raisons du changement d'emblème de l'armée arménienne. C'est pourquoi, dans le cadre de la transformation de l'armée, un processus de modernisation de cet emblème a été entrepris. L'aigle, figure principale de l'ancien emblème, était représenté le bec fermé, ce qui, dans le langage des symboles, signifie qu'il n'est pas prêt au combat, ce qui contredit l'essence même de l'armée, indique le porte-parole de l'armée arménienne. Il aura fallu 26 ans pour s'en rendre compte, dont 8 sous Nicole Pachinian, et il fallait le faire 15 jours avant les élections. Qui peut croire une telle fable ? Le nouveau logo symbolise au contraire la vigilance et l'esprit combatif de l'armée de la République d'Arménie. Elle incarne la mission de l'armée, protéger l'indépendance, la souveraineté et l'intégrité territoriale de la République d'Arménie, matérialisée par la carte, indique le communiqué du ministère arménien de la Défense. Car c'est bien cela le message, l'armée arménienne est là pour défendre ses frontières, mais pas pour défendre les Arméniens qui seraient au-delà de ses frontières, comme ceux de l'Artsakh. Et jamais avare d'un compliment à lui-même, Nicole Pachinian a déclaré mardi que son gouvernement avait créé l'armée du pays à partir de rien. Ce qui aurait pu être vrai pour Aram Manoukian en 1918 ou pour Vasken Manoukian et Vasken Sarkissian en 1992, mais certainement pas pour le premier ministre arménien. Dont on ne se souvient pas assez, des contrats d'armes inutilisables qu'il a achetés avec son ministre de la Défense David Tonoyan, comme des obus tchèques datant de plus de 70 ans, défectueux, ou les Su-30SM, ces avions MiG, achetés à la Russie, mais sans aucun missile. Il a déclaré que le prochain défilé militaire prévu aujourd'hui sur la place de la République mettra en valeur les acquisitions de défense réalisées depuis 2022. Ils ont répandu tant de rumeurs sur lesquelles nous aurions détruit l'armée. Nous ne l'avons pas détruite, nous avons démantelé ce qu'ils appelaient une armée, ce qui n'était en réalité qu'un amas de ruines, et nous avons reconstruit une à partir de rien. Venez sur la place de la République et vous verrez cette armée, a déclaré le Premier ministre aux électeurs, annonçant même que des canons de fabrication arménienne seront présentés aujourd'hui. Lorsque nous avons reconnu l'intégrité territoriale de nos voisins et que nos voisins ont reconnu la nôtre, le marché des armes s'est ouvert à nous, car il s'agit d'un droit légitime de protéger la sécurité et l'inviolabilité de son propre territoire, a déclaré Pachinian, mettant de côté le fait que l'Arménie achète désormais cet équipement à la France et à l'Inde en particulier, alors qu'auparavant, il était donné par la Russie dans le cadre d'un partenariat militaire. Le même jour, un autre symbole était enlevé, avec l'expulsion du bâtiment de la représentation de l'Artsakh à Yerevan, des derniers salariés et la reprise du bâtiment par le gouvernement arménien. Le bâtiment restera pour l'instant vide, avant qu'il soit peut-être vendu pour en faire des bureaux ou une ambassade. Si on voulait avoir un exemple du populisme avec lequel Nicole Pachinian est prêt à tout pour conserver son poste de Premier ministre, on pourrait prendre la promesse de campagne faite il y a une semaine, permettant à un conducteur qui aurait perdu son permis de conduire pour conduite en état d'ivresse ou l'emprise de stupéfiants, de le récupérer contre 50 000 trams, soit 117 euros, avec une période probatoire. Et sans attendre le résultat des élections, le gouvernement a approuvé hier un amendement législatif qui permettra donc aux chauffards de continuer à être des dangers roulants pour les autres, pour peu qu'ils aient de l'argent. Et pour justifier l'injustifiable, on est prêt à tout, comme la ministre de l'Intérieur qui, présentant le projet en Conseil des ministres, a indiqué qu'il y avait, je cite, « nécessité à adopter cette loi immédiatement et que l'amende provoquerait chez les conducteurs un changement de comportement ». Qui peut croire une fable pareille ? Aucune obligation de suivre un stage de remise à niveau comme en France, juste une amende de 50 000 trams, soit 117 euros, juste une période probatoire de 1 an, au cours de laquelle la moindre infraction enlèvera le permis de conduire définitivement cette fois-ci. Mais que pourrait-on attendre d'autre d'un Premier ministre dont le convoi, roulant à grande vitesse dans les rues de Yerevan, tue une jeune femme enceinte et ne s'arrête même pas pour lui porter secours, et dont le conducteur continue de faire partie des chauffeurs de personnalité en ayant fait 0 jour de prison. 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Météo. Le dôme de chaleur se poursuit sur la France et l'île de France passera en vigilance canicule orange aujourd'hui. Il fera de 19 à 31 degrés à Paris, de 18 à 32 degrés à Lyon et Valence, et de 20 à 28 degrés à Marseille. Belle journée sur Yerevan et sur Sardarabad pour cette fête de la République, avec des températures comprises entre 13 et 24 degrés. Belle journée à tous !

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1: Bonjour, vous suivez le journal de IBFM, merci de m'accueillir chez vous. Après Rupen Vartanian lundi, c'est David Ishranian, l'ancien président du Parlement d'Alsace, qui a profité des 15 minutes hebdomadaires à sa famille pour transmettre un message plus politique depuis sa prison en Azerbaïdjan où il était illégalement détenu. On apprend ainsi qu'un procès en appel s'est ouvert pour les anciens dirigeants politiques et militaires de l'Alsace, mais qu'il sera, comme le premier, une parodie de procès à charge. Nous avons fait appel du verdict le 5 février du tribunal militaire de Bakou et le procès en appel a débuté hier par une séance préliminaire, la première séance étant prévue pour le 2 juillet, a déclaré David Ishranian dans son message. La paix et le procès, c'est très particulier, surtout si l'on considère que le verdict nous a été rendu le 21 avril avec des retards et des obstacles artificiels. Il n'est donc pas surprenant que ni la défense ni l'accusation n'aient encore reçu le texte intégral du verdict, elles n'en ont reçu qu'un extrait alors que le procès en appel s'ouvre déjà, a-t-il souligné. David Ishranian indique avoir immédiatement déposé une requête pour obtenir la version intégrale du verdict de première instance, qui n'est donc pas connue ni des accusés, ni du juge, ni même de l'accusation. Mais le juge, à sa grande surprise, et peut-être aussi de façon compréhensible, l'a rejeté, fait remarquer ironiquement David Ishranian. J'ai eu l'occasion lors de cette séance de parler du procès de première instance et de sa couverture médiatique. Cette fois, je pensais que les choses changeraient. Je tiens simplement à préciser que ceux qui auront pris connaissance des 15 articles de l'acte d'accusation pourront déjà se faire une idée précise de la situation. Ce prétendu procès équitable, libre et ouvert n'est qu'une fiction. Il s'agit d'un procès entièrement censuré, contrôlé et motivé par des représailles politiques. La couverture médiatique de l'affaire suit la même logique, a expliqué David Ishranian. Il a ajouté être intervenu lors de cette séance préliminaire sur deux points. La nécessaire retransmission en ligne du procès afin d'assurer sa transparence et l'interdiction de diffusion de la chaîne AZTV présente sur les lieux en raison de ses manœuvres de manipulation et de la diffusion de désinformation. Demande rejetée bien entendu par le juge. Lors de son discours, l'un des défenseurs azerbaïdjanais les plus importants et les plus connus a pris la parole, incapable de se retenir, et a déclaré avec véhémence que nous aurions honte devant les générations futures d'avoir organisé un tel procès. Tel est le constat général, a déclaré David Ishranian, qui, on le rappelle, a été condamné à la prison à vie en première instance au terme de cette parodie de procès. Alors que l'on fête aujourd'hui, 28 mai, la fête de l'indépendance en souvenir de la victoire de Sardarabad et de la fondation par Aram Manoukian de la première république arménienne indépendante, l'armée arménienne en a profité pour présenter son nouveau logo. Y avait-il urgence à changer ce logo qui n'avait pas été changé depuis 2001 ? Non, hormis le fait de le mettre en ligne avec la campagne de Nicole Pachinian en mettant en évidence la carte de l'Arménie telle qu'elle est aujourd'hui, qu'il distribue dans tous les meetings symbolisant ce qu'il appelle l'Arménie réelle en opposition à l'Arménie historique incluant l'Artsakh. Une nouvelle preuve que tous les moyens administratifs seront utilisés pour privilégier la liste de contrats civils. Il y avait des lacunes idéologiques, indiquait le ministère arménien de la Défense, pour tenter d'expliquer les raisons du changement d'emblème de l'armée arménienne. C'est pourquoi, dans le cadre de la transformation de l'armée, un processus de modernisation de cet emblème a été entrepris. L'aigle, figure principale de l'ancien emblème, était représenté le bec fermé, ce qui, dans le langage des symboles, signifie qu'il n'est pas prêt au combat, ce qui contredit l'essence même de l'armée, indique le porte-parole de l'armée arménienne. Il aura fallu 26 ans pour s'en rendre compte, dont 8 sous Nicole Pachinian, et il fallait le faire 15 jours avant les élections. Qui peut croire une telle fable ? Le nouveau logo symbolise au contraire la vigilance et l'esprit combatif de l'armée de la République d'Arménie. Elle incarne la mission de l'armée, protéger l'indépendance, la souveraineté et l'intégrité territoriale de la République d'Arménie, matérialisée par la carte, indique le communiqué du ministère arménien de la Défense. Car c'est bien cela le message, l'armée arménienne est là pour défendre ses frontières, mais pas pour défendre les Arméniens qui seraient au-delà de ses frontières, comme ceux de l'Artsakh. Et jamais avare d'un compliment à lui-même, Nicole Pachinian a déclaré mardi que son gouvernement avait créé l'armée du pays à partir de rien. Ce qui aurait pu être vrai pour Aram Manoukian en 1918 ou pour Vasken Manoukian et Vasken Sarkissian en 1992, mais certainement pas pour le premier ministre arménien. Dont on ne se souvient pas assez, des contrats d'armes inutilisables qu'il a achetés avec son ministre de la Défense David Tonoyan, comme des obus tchèques datant de plus de 70 ans, défectueux, ou les Su-30SM, ces avions MiG, achetés à la Russie, mais sans aucun missile. Il a déclaré que le prochain défilé militaire prévu aujourd'hui sur la place de la République mettra en valeur les acquisitions de défense réalisées depuis 2022. Ils ont répandu tant de rumeurs sur lesquelles nous aurions détruit l'armée. Nous ne l'avons pas détruite, nous avons démantelé ce qu'ils appelaient une armée, ce qui n'était en réalité qu'un amas de ruines, et nous avons reconstruit une à partir de rien. Venez sur la place de la République et vous verrez cette armée, a déclaré le Premier ministre aux électeurs, annonçant même que des canons de fabrication arménienne seront présentés aujourd'hui. Lorsque nous avons reconnu l'intégrité territoriale de nos voisins et que nos voisins ont reconnu la nôtre, le marché des armes s'est ouvert à nous, car il s'agit d'un droit légitime de protéger la sécurité et l'inviolabilité de son propre territoire, a déclaré Pachinian, mettant de côté le fait que l'Arménie achète désormais cet équipement à la France et à l'Inde en particulier, alors qu'auparavant, il était donné par la Russie dans le cadre d'un partenariat militaire. Le même jour, un autre symbole était enlevé, avec l'expulsion du bâtiment de la représentation de l'Artsakh à Yerevan, des derniers salariés et la reprise du bâtiment par le gouvernement arménien. Le bâtiment restera pour l'instant vide, avant qu'il soit peut-être vendu pour en faire des bureaux ou une ambassade. Si on voulait avoir un exemple du populisme avec lequel Nicole Pachinian est prête à tout pour conserver son poste de Premier ministre, on pourrait prendre la promesse de campagne faite il y a une semaine, permettant à un conducteur qui aurait perdu son permis de conduire, pour conduite en état d'ivresse ou l'emprise de stupéfiants, de le récupérer contre 50 000 trams, soit 117 euros, avec une période probatoire. Et sans attendre le résultat des élections, le gouvernement a approuvé hier un amendement législatif qui permettra donc aux chauffards de continuer à être des dangers roulants pour les autres, pour peu qu'ils aient de l'argent. Et pour justifier l'injustifiable, on est prêt à tout, comme la ministre de l'Intérieur qui, présentant le projet en Conseil des ministres, a indiqué qu'il y avait, je cite, « nécessité à adopter cette loi immédiatement et que l'amende provoquerait chez les conducteurs un changement de comportement ». Qui peut croire une fable pareille ? Aucune obligation de suivre un stage de remise à niveau comme en France, juste une amende de 50 000 trams, soit 117 euros, juste une période probatoire de 1 an, au cours de laquelle la moindre infraction enlèvera le permis de conduire définitivement cette fois-ci. Mais que pourrait-on attendre d'autre d'un Premier ministre dont le convoi, roulant à grande vitesse dans les rues de Yerevan, tue une jeune femme enceinte et ne s'arrête même pas pour lui porter secours, et dont le conducteur continue de faire partie des chauffeurs de personnalité en ayant fait 0 jour de prison. 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Météo. Le dôme de chaleur se poursuit sur la France et l'île de France passera en vigilance canicule orange aujourd'hui. Il fera de 19 à 31 degrés à Paris, de 18 à 32 degrés à Lyon et Valence, et de 20 à 28 degrés à Marseille. Belle journée sur Yerevan et sur Sardarabad pour cette fête de la République, avec des températures comprises entre 13 et 24 degrés. Belle journée à tous!

Chers auditeurs, bonjour. En Turquie, un séisme politique a secoué le pays juste avant la fête de l'Aïd. Si les tensions politiques en Turquie sont habituelles, ce qui s'est déroulé le week-end dernier a ébranlé ce qui restait de l'opposition démocratique. Ainsi, jeudi dernier, une cour d'appel a tout simplement décapité par voie judiciaire le principal parti d'opposition du pays, le CHP, en annulant le 36e congrès du parti qui avait eu lieu en novembre 2023. C'est Özgür Özel, un quadragénaire dynamique, qui était sorti gagnant lors de ce congrès face au haut fonctionnaire Kemal Kılıçdaroğlu, usé par 13 ans de direction et des élections perdues face à Erdogan. La décision annule donc l'élection d'Özgür Özel à la tête du CHP ainsi que l'ensemble des actes du parti pris sous sa direction depuis lors. Rappelons que quelques mois après son élection à la tête du parti, le CHP sous la direction d'Özel triomphait pour la première fois depuis longtemps aux élections municipales de 2024, notamment dans les grandes villes. Pour la première fois depuis des décennies, le parti d'Erdogan était mis en minorité à l'échelle nationale. Le succès du CHP avait alors suscité chez le peuple l'espoir d'une alternance pour la présidentielle de 2028. Mais Erdogan n'a pas dit son dernier mot et, enfin stratège politique et détenant tous les pouvoirs, il précipite peu à peu la fin de ceux qui ont érigé le parti CHP en premier parti du pays. Par le biais du procureur d'Istanbul, Akın Gürlek, désormais devenu son ministre de la Justice, il organise d'abord l'arrestation du maire d'Istanbul, démantèle pas à pas le parti CHP et emprisonne ses maires élus. La semaine dernière, enfin, une cour d'appel civile vient d'annuler purement et simplement le congrès de 2023, invoquant de vagues irrégularités de procédure et des soupçons d'achat de voix. L'invalidation du congrès signifie que l'élection d'Özgür Özel est considérée comme n'ayant jamais eu lieu et il provoque sa destitution. Erdogan préfère avoir face à lui l'ancien président du CHP Kemal Kılıçdaroğlu, peu charismatique, alors que, rappelons-le, le maire d'Istanbul, Ekrem İmamoğlu, désormais emprisonné, est donné gagnant dans toutes les enquêtes d'opinion. Face à ce retour en arrière forcé, la direction élue a immédiatement dénoncé un coup d'État judiciaire orchestré par le palais présidentiel. Dans un premier temps, Özgür Özel a refusé de quitter le siège du parti en Ankara. Des milliers de militants sont descendus dans la rue, à Istanbul, à Izmir. Mais, dimanche, la police anti-émeute a enfoncé les portes du siège du CHP à coups de gaz lacrymogène pour en expulser Özgür Özel et son entourage. Ces derniers n'ont pas montré une opposition face à la police puisque, rappelons-le, le CHP est un parti d'État et l'une des 6 flèches figurant dans son emblème symbolise le nationalisme. Özel n'a donc pas voulu montrer d'opposition face aux policiers. Alors, entouré de ses partisans et des manifestants massés devant le siège, il a décidé de marcher vers le Parlement, promettant que la résistance se ferait désormais dans la rue. Le public est venu renforcer cette foule grandissante sous une pluie diluvienne, tandis que de l'autre côté, le vieux leader réinstallé par les juges Kemal Kılıçdaroğlu saluait une décision bénéfique pour la Turquie. Peu avant la décision judiciaire, ce dernier avait appelé le CHP à une purification, affirmant que le parti ne devait pas devenir un refuge pour les malversations, sans même critiquer les enquêtes visant son parti. Des propos critiqués dans son camp, perçus comme validant les accusations de corruption du gouvernement utilisées contre les municipalités du CHP. Les analystes politiques qui parlaient d'un régime autocratique relatif parlent désormais d'une autocratie pure et dure comme en Russie ou en Azerbaïdjan. Sous le vernis de la légalité, les institutions sont totalement vidées de leur substance, les tribunaux n'interprètent plus la loi mais ils exécutent
les ordres des politiques, on peut donc parler d'une autocratie, d'une dictature entrant dans une nouvelle phase de la prise de pouvoir implacable d'Erdogan qui revêt la forme de la légalité. À la suite de ce coup d'état judiciaire, la bourse d'Istanbul a plongé de plus de 6%, les investisseurs n'appréciant pas l'instabilité politique. Les autorités ont accordé 9 jours de congé pour la fête de l'Aïd, les prolongeant même de 2 jours avec pour objectif d'affaiblir les mobilisations populaires. Quant à la communauté internationale, l'Europe s'est dite inquiète, mais comme souvent avec Ankara, la realpolitik l'emportera certainement puisque la Turquie est un allié au sein de l'OTAN et le garde-frontière migratoire de l'Europe. Les principes démocratiques pouvant attendre, Erdogan a dû probablement avoir aussi l'aval du président des États-Unis, pour lequel ces principes importent peu. La Turquie, habituée à des coups d'État militaires, fonctionne désormais à coups d'État judiciaire. Le gouvernement continue cependant de démentir toute ingérence dans le système judiciaire. Erdogan et son parti essaient de présenter cette ingérence dans le parti CHP comme une affaire intérieure au parti. Rappelons pour conclure que le CHP, fondé par Atatürk, est le plus ancien parti politique de la République turque et incarne les valeurs républicaines et laïques du pays. Reste à savoir si Özgür Özel va lancer une nouvelle formation politique alors qu'Erdogan ne veut laisser aucune chance à l'opposition en allant vers une Turquie sans élection. Deux de ses rivaux potentiels, Selahattin Demirtaş et Ekrem İmamoğlu, sont en prison. En même temps que le coup judiciaire porté contre le principal parti d'opposition, un coup de théâtre s'est joué dans le monde universitaire. Vendredi dernier, le président Erdogan a ordonné par décret la fermeture immédiate de la prestigieuse université privée Bilgi à Istanbul, un établissement de 20 000 étudiants réputé à l'international. Le motif officiel invoqué est qu'elle aurait un niveau d'éducation insuffisant. Mais face à l'indignation générale et à la mobilisation immédiate

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1: Bonjour, vous suivez le journal de IBFM, merci de m'accueillir chez vous. Après Ruben Vartanian lundi, c'est David Ishranian, l'ancien président du Parlement d'Arsar, qui a profité des 15 minutes hebdomadaires à sa famille pour transmettre un message plus politique depuis sa prison en Azerbaïdjan où il était illégalement détenu. On apprend ainsi qu'un procès en appel s'est ouvert pour les anciens dirigeants politiques et militaires de l'Arsar, mais qu'il sera, comme le premier, une parodie de procès à charge. Nous avons fait appel du verdict le 5 février du tribunal militaire de Bakou et le procès en appel a débuté hier par une séance préliminaire, la première séance étant prévue pour le 2 juillet, a déclaré David Ishranian dans son message. La paix et le procès, c'est très particulier, surtout si l'on considère que le verdict nous a été rendu le 21 avril avec des retards et des obstacles artificiels. Il n'est donc pas surprenant que ni la défense ni l'accusation n'aient encore reçu le texte intégral du verdict, elles n'en ont reçu qu'un extrait alors que le procès en appel s'ouvre déjà, a-t-il souligné. David Ishranian indique avoir immédiatement déposé une requête pour obtenir la version intégrale du verdict de première instance, qui n'est donc pas connue ni des accusés, ni du juge, ni même de l'accusation. Mais le juge, à sa grande surprise, et peut-être aussi de façon compréhensible, l'a rejeté, fait remarquer ironiquement David Ishranian. J'ai eu l'occasion lors de cette séance de parler du procès de première instance et de sa couverture médiatique. Cette fois, je pensais que les choses changeraient. Je tiens simplement à préciser que ceux qui auront pris connaissance des 15 articles de l'acte d'accusation pourront déjà se faire une idée précise de la situation. Ce prétendu procès équitable, libre et ouvert n'est qu'une fiction. Il s'agit d'un procès entièrement censuré, contrôlé et motivé par des représailles politiques. La couverture médiatique de l'affaire suit la même logique, a expliqué David Ishranian. Il a ajouté être intervenu lors de cette séance préliminaire sur deux points. La nécessaire retransmission en ligne du procès afin d'assurer sa transparence et l'interdiction de diffusion de la chaîne AZTV présente sur les lieux en raison de ses manœuvres de manipulation et de la diffusion de désinformation. Demande rejetée bien entendu par le juge. Lors de son discours, l'un des défenseurs azerbaïdjanais les plus importants et les plus connus a pris la parole, incapable de se retenir, et a déclaré avec véhémence que nous aurions honte devant les générations futures d'avoir organisé un tel procès. Tel est le constat général, a déclaré David Ishranian, qui, on le rappelle, a été condamné à la prison à vie en première instance au terme de cette parodie de procès. Alors que l'on fête aujourd'hui, 28 mai, la fête de l'indépendance en souvenir de la victoire de Sardarabad et de la fondation par Aram Manoukian de la première république arménienne indépendante, l'armée arménienne en a profité pour présenter son nouveau logo. Y avait-il urgence à changer ce logo qui n'avait pas été changé depuis 2001 ? Non, hormis le fait de le mettre en ligne avec la campagne de Nicole Pachinian en mettant en évidence la carte de l'Arménie telle qu'elle est aujourd'hui, qu'il distribue dans tous les meetings, symbolisant ce qu'il appelle l'Arménie réelle en opposition à l'Arménie historique incluant l'Artsakh. Une nouvelle preuve que tous les moyens administratifs seront utilisés pour privilégier la liste de contrats civils. Il y avait des lacunes idéologiques, indiquait le ministère arménien de la Défense, pour tenter d'expliquer les raisons du changement d'emblème de l'armée arménienne. C'est pourquoi, dans le cadre de la transformation de l'armée, un processus de modernisation de cet emblème a été entrepris. L'aigle, figure principale de l'ancien emblème, était représenté le bec fermé, ce qui, dans le langage des symboles, signifie qu'il n'est pas prêt au combat, ce qui contredit l'essence même de l'armée, indique le porte-parole de l'armée arménienne. Il aura fallu 26 ans pour s'en rendre compte, dont 8 sous Nicole Pachinian, et il fallait le faire 15 jours avant les élections. Qui peut croire une telle fable ? Le nouveau logo symbolise au contraire la vigilance et l'esprit combatif de l'armée de la République d'Arménie. Elle incarne la mission de l'armée, protéger l'indépendance, la souveraineté et l'intégrité territoriale de la République d'Arménie, matérialisée par la carte, indique le communiqué du ministère arménien de la Défense. Car c'est bien cela le message, l'armée arménienne est là pour défendre ses frontières, mais pas pour défendre les Arméniens qui seraient au-delà de ses frontières, comme ceux de l'Artsar. Et jamais avare d'un compliment à lui-même, Nicole Pachinian a déclaré mardi que son gouvernement avait créé l'armée du pays à partir de rien. Ce qui aurait pu être vrai pour Aram Manoukian en 1918 ou pour Vasken Manoukian et Vasken Sarkissian en 1992, mais certainement pas pour le premier ministre arménien. Dont on ne se souvient pas assez, des contrats d'armes inutilisables qu'il a achetés avec son ministre de la Défense David Tonoyan, comme des obus tchèques datant de plus de 70 ans, défectueux, ou les Su-30 SM, ces avions MiG, achetés à la Russie, mais sans aucun missile. Il a déclaré que le prochain défilé militaire prévu aujourd'hui sur la place de la République mettra en valeur les acquisitions de défense réalisées depuis 2022. Ils ont répandu tant de rumeurs sur lesquelles nous aurions détruit l'armée. Nous ne l'avons pas détruite. Nous avons démantelé ce qu'ils appelaient une armée, ce qui n'était en réalité qu'un amas de ruines, et nous avons reconstruit une à partir de rien. Venez sur la place de la République et vous verrez cette armée, a déclaré le Premier ministre aux électeurs, annonçant même que des canons de fabrication arménienne seront présentés aujourd'hui. Lorsque nous avons reconnu l'intégrité territoriale de nos voisins, et que nos voisins ont reconnu la nôtre, le marché des armes s'est ouvert à nous, car il s'agit d'un droit légitime de protéger la sécurité et l'inviolabilité de son propre territoire, a déclaré Pachinian, mettant de côté le fait que l'Arménie achète désormais cet équipement à la France et à l'Inde en particulier, alors qu'auparavant, il était donné par la Russie dans le cadre d'un partenariat militaire. Le même jour, un autre symbole était enlevé, avec l'expulsion du bâtiment de la représentation de l'Artsakh à Yerevan, des derniers salariés et la reprise du bâtiment par le gouvernement arménien. Le bâtiment restera pour l'instant vide, avant qu'il soit peut-être vendu pour en faire des bureaux ou une ambassade. Si on voulait avoir un exemple du populisme avec lequel Nicole Pachinian est prête à tout pour conserver son poste de Premier ministre, on pourrait prendre la promesse de campagne faite il y a une semaine, permettant à un conducteur qui aurait perdu son permis de conduire pour conduite en état d'ivresse ou l'emprise de stupéfiants, de le récupérer contre 50 000 trams, soit 117 euros, avec une période probatoire. Et sans attendre le résultat des élections, le gouvernement a approuvé hier un amendement législatif qui permettra donc aux chauffards de continuer à être des dangers roulants pour les autres, pour peu qu'ils aient de l'argent. Et pour justifier l'injustifiable, on est prêt à tout, comme la ministre de l'Intérieur qui, présentant le projet en Conseil des ministres, a indiqué qu'il y avait, je cite, « nécessité à adopter cette loi immédiatement et que l'amende provoquerait chez les conducteurs un changement de comportement ». Qui peut croire une fable pareille ? Aucune obligation de suivre un stage de remise à niveau comme en France, juste une amende de 50 000 trams, soit 117 euros, juste une période probatoire de 1 an, au cours de laquelle la moindre infraction enlèvera le permis de conduire définitivement cette fois-ci. Mais que pourrait-on attendre d'autre d'un Premier ministre dont le convoi, roulant à grande vitesse dans les rues de Yerevan, tue une jeune femme enceinte et ne s'arrête même pas pour lui porter secours, et dont le conducteur continue de faire partie des chauffeurs de personnalité en ayant fait zéro jour de prison. 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Météo. Le dôme de chaleur se poursuit sur la France et l'île de France passera en vigilance canicule orange aujourd'hui. Il fera de 19 à 31 degrés à Paris, de 18 à 32 degrés à Lyon et Valence, et de 20 à 28 degrés à Marseille. Belle journée sur Yerevan et sur Sardarabad pour cette fête de la République, avec des températures comprises entre 13 et 24 degrés. Belle journée à tous !

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Paris Louis, chers auditeurs, bienvenue sur Hype FM, c'est Aren au micro ce matin pour vous réveiller en musique, ravi de vous retrouver à l'antenne. Pour nous accompagner ce matin, plein de jolies filles, non les garçons, ne rêvez pas, les filles c'est dans la radio, comme Sophie Mrejan, Lilith Ovanessian, Eva ou encore Anna Tomasian. Mais sans plus attendre, c'est le featuring rêvé pour Armin Chick, puisqu'il est accompagné du grand rappeur américain Snoop Dogg en personne. Hensima, c'est le titre de la chanson, c'est tout de suite. Bah oui, Hensima.

Elle n'est autre que la femme du chanteur aramé Anna Tovmasyan, que l'on retrouve tout de suite. Nous interprète ici Roskern Avelorten, extrait de son tout premier album. C'est parti, on s'écoute.

Vous êtes bien sur Hype FM, je suis bien avec vous, chers auditeurs. Eva, c'est le prénom de la délicieuse artiste qui arrive tout de suite. Influence Gypsy Latino, voilà un titre qui va vous donner le sourire garanti. Hydra, Eva, c'est maintenant sur Hype FM.

Allez, tout de suite, on retrouve une artiste couverte de prix, Lilith Hovhannessian. Meilleur duo en 2012, meilleur clip vidéo et meilleure chanson en 2013 pour Yesem Horinel, et j'en passe, et des meilleurs. On la retrouve ici avec Conchou, son dernier single, et c'est maintenant, c'est sur Hype FM.

mêlant instruments traditionnels arméniens et R&B à la perfection. Sophie Mkhreyan, la Shakira arménienne, nous interprète tout de suite Mer Urinere, extrait de son dernier album. Montez son, chers amis, c'est maintenant Sophie Mkhreyan.

C'est déjà fini, chers amis, mais on se retrouve demain pour de nouvelles aventures musicales. C'était Aren au micro d'Hype FM. J'espère que ce programme vous a mis de bonne humeur. En tout cas, moi, ça m'a bien réveillé. Je vous souhaite une très belle journée. Je vous fais plein de batchik. Salut.